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1: 아니, 지금 가려고 그만.
0: 그런 것만 같이 한다 해야 되는 것만.
1: 아니, 지금 저라고 나왔어.
0: 계란은 그만.
2: 아버지 시작할까요?
0: 자, 같이 하자. 시작.
3: C'est la salutation coréenne et on ne peut pas faire deux fois parce que une, si on fait deux fois, c'est pour les morts.
4: Ah d'accord, carrément. Alors une fois, c'est tout. Merci d'être venu.
3: 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Voilà. On commence par la classique. Les enfants, qu'est-ce que c'est? Une étoile. Et une étoile en coréen, c'est... Qu'est-ce que c'est une étoile en coréen?
5: Pyeol.
3: Pyeol. Et le bruit? Et en coréen, on dit 반짝, 반짝. Ça fait en tout 반짝, 반짝, 작은 별. Allez, je vais jouer. Léa et maman, dis-moi, je l'ai. Si, tu, si, ja. 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

0: 생명이 살 수 없는 척박하고 황량한 사막. 하지만 그 땅 위에 면면이 뿌리 내려온 이들이 있습니다. 바로 모리타니 사람들입니다.
1: La vie au désert, c'est très dur. C'est très dur. Parce qu'il y, y a le vent plus fort que ça. Tu ne vois rien. Ce qu'il dit dans le désert, il n'y a pas d'eau. Parce que la personne, il faut qu'elle vive avec l'eau. Dans le désert, il n'y a pas de l'eau.
0: 때문에 그들은 바다를 동경했습니다.
1: Le désert, c'est la mort. La mer, c'est la vie. Le désert, c'est la mort. La mer, c'est la vie.
0: 광활한 사막만큼이나 넓고 깊은 바다. 그 바다를 숙명처럼 여기고 살아온 모리타니 사람들의 이야기입니다.

Il est vrai que l'intelligence artificielle progresse très très vite, mais je crois que ça ne retire rien à l'importance de la lecture dans notre vie. Bien au contraire. Dans 100 ans, on continuera d'utiliser la lecture, on en a absolument besoin.

Il est vrai que l'intelligence artificielle progresse très très vite, mais je crois que ça ne retire rien à l'importance de la lecture dans notre vie. Bien au contraire.